0: Des fois, tu te fais jouer avec le pourcentage. Là. Tu sais, tu peux décider de mettre deux gars sur McDavid. Là. Tu joues le pourcentage. Ça se peut que tu mettes deux gars sur McDavid, finalement, tu te fasses battre par l'autre à côté. Mais c'est ça le jeu. Alors, c'est un peu ça qui est arrivé hier. Puis là, pendant ce temps-là, ben les Giants, eux autres, ils se retrouvent dans une situation vraiment particulière en prolongation. Alors que là, raconte-nous un peu ce qui s'est passé. Mais Washington, qui a le ballon à la ligne de 30.
1: Je veux remonter avant la fin de Washington. Il faut comprendre que les Giants sont en position de faire un field goal.
0: Oui.
1: Mais là, le Scotty Boo, le running back, le porteur de ballon, échappe le ballon, donc empêche la possibilité d'un field goal puis de la victoire des Giants. Washington reprend la balle, réussit à remonter la balle rapidement, parce qu'il restait moins de deux minutes la prolongation quand il y a eu l'échappée de Scotty Boo. Et là, on arrive à la fin où ce que il tente un jeu après avoir fait un stop clock. Il tente un jeu avec 12 secondes à jouer en pensant qu'il leur reste un time-out, mais il ne restait pas de time-out. Puis là, ils n'ont pas été capables de remettre le ballon en jeu en stop-clock, justement pour pouvoir faire un placement. Là, il était mal pogné, finalement, plus de temps au chrono, match nul.
0: Un joueur des Giants a comme pilé sur le ballon aussi accidentellement pour le faire spinner un peu pour que Daniel soit pas capable de le prendre. Ça, c'était drôle aussi.
1: Ça, écoute, ça devait pas être jugé sévère parce que...
0: Non, c'était correct, mais c'est juste que ça donnait la seconde qui manquait. Là. C'était parfait.
1: Ouais, mais il y a beaucoup de pénalités dans la NFL pour avoir retardé le match.
0: Ouais.
1: C'est souvent ces situations-là.
0: Oui.
1: Quand l'autre équipe décide d'aller faire un caucus rapidement, tu retiens un joueur, tu le maintiens à terre.
0: Ouais, c'est ça.
1: Tu bel ballon hors de jeu d'un arbitre. Souvent, il y a une pénalité. Donc, ça va arrêter le temps. Ça va donner le jeu à l'autre. Puis donc là, le problème que les arbitres n'ont pas jugé que ça devait ralentir le jeu, ce geste-là. Là. Ça aurait été, honnêtement, là, s'il y avait pas, qu'un joueur des jeunes pognait une pénalité.
0: Ça aurait été trop sévère. Là.
1: Mais tu sais, tout ça fait en sorte que quand on regarde le classement un matin dans la NFC Est, les jeunes ont 3-1-1. Ils sont en tête avec 2-3, puis la défaite de Dallas contre Tampa Bay, 2-3.
0: Ben oui.
1: Tu sais, c'est... Et ça va être... je suis content.
0: Ouais, puis le match nul fait mal aux Commanders, parce que là, les Commanders seraient 2-3, donc là, le match nul les fait reculer au dernier rang de la division.
1: C'est ça.
0: Ça fait mal, ça aussi, là.
1: Oui, tout à fait.
0: Puis là, les parieurs, les gens qui font des paris, puis des paris sportifs dans les dernières semaines, il y en a qui se posent des questions, qui commencent à se questionner. Coudonc, la NFL, c'est-tu arrangé? Là, hier, le match en prolongation, il y en a qui, coudonc, les Washington, ils voulaient pas gagner. Ensuite de ça, les Eagles, que ça tourne mal. Mais là, moi, il y a un jeu sur lequel je veux revenir, puis c'est dommage parce que l'émission n'était pas débutée à ce moment-là, mais c'est le jeu de Trevor Lawrence, là, il y a deux semaines ou trois semaines, je crois, là, contre les Pats, avec une grosse avance d'une pratiquement 30 points, qui décide de se laisser glisser à la ligne de 1 pour pas entrer. Et là, ça a commencé à crier au meurtre. Là. Il y en a qui ont gagé qu'il allait faire un toucher. Puis là, finalement, à cause qu'il n'est pas rentré, j'ai perdu mon pari. Puis là, ça commence à faire du blabla là, un peu partout. Qu'est-ce que tu penses de tout ça, Pascal, toi? Là, les fantasy, le gambling, les paris sportifs et tout ça. Puis des situations qui te font comme douter là, en tant que parieur. Du coup, donc, c'est arrangé, là, cette affaire-là?
1: Ben, c'est justement que c'est pas arrangé. Oui, c'est la preuve, les joueurs qui agissent de cette manière-là, ils le font dans un contexte de score ou de résultats au tableau. Ils le font pas pour massacrer les équipes, et ils le font pour contrôler le club. Tu sais, c'est des gestes que les parieurs doivent comprendre. C'est toujours frustrant là, d'avoir son quarterback dans le fantasy puis qui est à une divorce de rentrer puis puis qui décide de manger du temps sur le bord de la zone. Là. Mais qu'est-ce que tu veux, c'est ça la réalité. Tu sais, il y a plein de scénarios en fantasy, puis il faut que tu les anticipes un peu si tu es en mesure de le faire avant quand tu fais ton line-up de la semaine. Tu sais, si tu anticipes que ton équipe va manger une volée, ben tu vas avoir ce qu'on appelle des verges un peu de poubelle, là, des garbage yards.
0: De fin de match, là,
1: les défensives adverses vont commencer à jouer du dime et du nickel, puis là, ils vont concéder des games et plus courts, puis sais, ils vont faire que l'autre va se rendre peut-être au bout, mais en plein de jeux, puis ils vont manger du temps. Donc, tu sais, c'est... Il y a plein de manières d'approcher ça. Là. Je comprends la frustration des gens, mais tu sais, tu peux pas penser que le monde a truqué. Là, je pense pas que.
0: Non, ben ça, c'est pas truquer un match, parce que tu sais, ça, c'est pas truquer un match. C'est plus ce que le match était gagné. C'était plus peut-être truquer un pari, par exemple. Mais tu sais, je pense pas que les joueurs, ils doivent être vraiment sous autre surveillance. Là. Ils n'ont pas été réalisés. Là.
1: Ouais, puis tu sais, il y en a eu des cas de joueurs qui ont été pris. Puis des fois, c'est même pas eux, là, c'est des membres de leur famille. Donc, la politique de la NFL est très stricte là-dessus. Là. Donc, tu sais, il y en a peut-être qui vont contre les règles, là, mais puis qui sont pas encore. Mais tu sais, c'est gros. Là. Quand tu te fais poigner, c'est la saison complète. Puis je suis pas sûr que des athlètes de ce niveau-là veulent perdre la saison pour une bagatelle de fantaisie. Là.
0: Ah, exactement. Là, on a un gros match ce soir. Pascal, c'est sur le point de débuter. À quoi s'attendre, là, Bills contre les Rams?
1: Écoute, je suis pas chanceux dans votre entrée en onde, les boys, parce que ça va être un match très, très, très difficile. Écoute, moi, je prédis une victoire de 33-27 des Rams.
0: Ouais, c'est ça. Le tantôt, Hubert, il s'est prononcé à 28-24, les Bills. Moi, je pense... J'ai de la misère à trouver le gagnant, mais 60 points dans le game, ça me surprendrait pas. Là.
1: Ouais, moi, est-ce que mes trois points d'analyse là, pour avantager les Rams, c'est le domicile, la meilleure défensive, puis une attaque plus diversifiée. Tantôt, il y avait une statistique à la télévision là, qui disait que quand que James Cook, le porteur de ballon des Bills, touchait au ballon 21 fois par match, il y avait 6 victoires, aucune défaite. Puis il y avait 7-6 quand il touchait moins de 21 fois le ballon. Cette année, ce que j'ai remarqué des Bills, là, l'attaque est beaucoup, beaucoup orientée autour de Josh Allen.
0: Ben oui.
1: Puis les équipes adverses, ils n'ont pas été impressionnants, les Bills, contre les Chargers. Ils ont perdu contre les Pats. Ils n'étaient pas là pantoute. Là, c'est une autre grosse défensive qui vont probablement réussir à contenir Josh Allen. Donc, tu sais, je m'attends à un moment donné que le jeu va s'ouvrir par la passe de son côté, là. Mais l'attaque à la course est meilleure du côté des Rams. Puis je m'attends à une victoire des Rams ce soir, quand même avec un pointage. Peut-être que la première demi va être plus serrée, mais ça va s'ouvrir en deuxième demi.
0: Bon, ben écoute, Pascal, merci beaucoup. C'est ainsi que va se clore notre première émission de la saison. C'est ainsi que va se clore la 5e semaine d'activité dans la Ligue nationale de football. Avant qu'on se laisse, je vous rappelle que les Brewers de Milwaukee mènent présentement 6-4. Ils viennent de marquer. Donc, en fin de 8e manche, les Brewers de Milwaukee mènent 6-4 contre les méchants Dodgers. Donc, ça serait vraiment une super bonne chose là, pour le monde du baseball qu'une équipe parvienne à éliminer les Dodgers de Los Angeles. Donc, on est tous du côté des Dodgers. Ce soir, on est partagé entre les Bills et les Rams. On va suivre de près la semaine des Canadiens là, qui vont tenter de sortir un petit peu là, de la tête en dehors de l'eau. Là. La saison est jeune, mais je pense que... Qu'est-ce que tu en penses, Pascal, des Canadiens? Toi aussi, tu as quand même une opinion. Tu es un fan des Canadiens. Le début de saison, comment tu le vois?
1: Ah, écoute, moi, le début de saison des Canadiens me surprend pas. Tu sais, c'est court là, comme échantillon. Il reste beaucoup de parties. C'est le moment aussi de voir certains constats. Tu sais, il y a un ajout peut-être important avec Chris Kreider dans l'entre-saison. Mais là, après ça, c'est de voir comment les choses vont se placer. Tu sais, puis quand tu te rends loin en série comme ça, ben, il y a des attentes, des jeunes joueurs, tu sais, que... Et Martin Saint-Louis, il y a un travail à faire aussi à réorienter les gars, puis que les gars se rendent compte que pas parce que tu as fait de la demi-finale l'année précédente que tout est gratuit cette année. Ils vont travailler, les choses vont se placer. Moi, je pense qu'il y a un bon corps de joueurs là-dedans, plusieurs joueurs vedettes de la Ligue, puis les choses vont se placer. Je suis pas inquiet pour le Canadien à ce moment-là.
0: Ah, moi non plus, écoute, pas du tout. C'est juste que le timing il fait est mauvais, des blessures. T'sais, Caden Gooley n'était pas là. Il a joué un seul match à battre. Ils ont perdu Demidov. Kapanen n'a pas encore joué. Ça paraît là, quand il manque deux, trois morceaux. Puis n'importe quelle équipe.
1: J'aimais bien ton commentaire par rapport à Debesh. Là. Moi, je suis depuis l'année dernière, là, je suis même à.

parce que tu sais, il joue pas beaucoup de matchs, fait que chaque match est important. Merci Parfait. Beaucoup, Pascal. Salut. Merci tout le monde. À la semaine prochaine, on va se laisser sur notre chanson fétiche, le Brass Bonanza, chanson très, très légendaire là, des Whalers d'Hartford. À la semaine prochaine, tout le monde.

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0: Davis. Si jamais. C'est parce que je vends des billets pour un match d'hockey Benefits.
1: Non, merci. Ça m'intéresse pas.
0: Bon, oh, c'est parfait. Je comprends ça.
2: Ouais. Ça va pas faire fort le tombeau, mon Bruno?
0: Je l'ai pas. Je suis pas bon là-dedans.
2: Tu sais que j'en ai 40 de vendus.
0: Ça en fait 40 de plus que moi, ça.

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1: Quoi?
0: Quoi des anges, miama?
1: Quoi?
0: Et miam. Et que, quand vous êtes en et nous sommes en train de dire, nous sommes en train de dire, ce que vous avez
1: dit?
0: Get that wisdom and all the knowledge to the quench one. Oui, Shane, on est où là? On passe à Bernard ou à la musique?
2: On va passer à Bernard, justement. Je suis en train de parler avec. Fait que c'est bon. On passe à Bernard.
0: Je ne suis comme Dan.
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4: Écoute, tu fais le tour, Anissa, Dominique, tu peux regarder.
6: Oui, qu'est-ce que tu peux regarder, Bernard?
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6: Paul-Émile Dominique, nous deux. Madeleine Dominique, nous deux. Avec René, nous avons eu un peu de télèche. Et que, oui, d'animer, né le campement de Manitro, c'est de Saint-Odehin, c'est à Dondegat-Sehet, en vue de, né, ouais, n'a gagné, n'a gagné, n'a gagné, n'a gagné, n'a gagné, une mise à jour, tout 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Marielle, il y a deux ans, en 2024, il fallait me dire que Marielle, que Bouilando, il Bouilando, Pessamulotne, au niveau des travaux, et Totne, Tassano, des hydro, tout ça. Et que ça y a resté, cette phrase-là, ce commentaire-là, il y a des noms. 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Je me détache de dire que nous avons 8 mois d'un, 8 mois nous expliquer notre 8 mois, ça va consister en quoi tout ça. Puis je me détache de dire que nous avons le campement Manitro.
4: Oui, là, tu vois, nous sommes tous, tu es me détache, tu es un stop, Mathieu.
6: Ah, nul, nous sommes tous, nous sommes tous. Nous avons été en train de nous faire des choses.
4: Nous avons
6: Oui, demande, oui, demande. La thématique, c'est un peu m'amener à Tihaka, mais les saisons. Et je m'en ai pépoté à l'une en autre, je m'en ai pas de En het citone leidt je weer dat tegen het leven nog gaat zeggen leidt wat ze gewoon niet meer. 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route on est si vous êtes Julia ça lui donne du courage l'élo puis oui c'est elle elle a été capable de le faire je vais être capable qu'elle ne veut pas Et je pense que c'est une forme d'inspiration. C'est ça que ça amène aussi.
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6: Madame Gilliard, on est cadeau d'un an, l'inauguration, il y a des noms, le campement Télèche, mais je suis de mon nom, que ça comme, il y a une première, on est l'autre d'un an, il y a des six, il y a des

0: 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Non, c'est deux édifices-là, ça bout, c'est pas accessible en fauteuil roulant. T'es à la cafétéria, n'est-ce pas, Michelano? Dans un moment, dans 5 doses, t'es demandant. 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
0: Ah, on est à 10 km au sud, ben, au nord, on est le campement. Là. À peu près 80 on est au sommet. 90, on est miné le campement.
1: Tu veux dire, on est là, on est là, le campement, on est là,
0: Mais malheureusement, moi, ça boutine à Zordane, c'est quand même un espace de travailleurs, magné la sécurité des trônes, mais ne m'ennuie l'un qu'à une carrière, ni son ne m'était dit d'un Zordane, notamment ça, c'était vraiment plus une exception à l'étudiant à Zordane, ni si on. Et bon, de mon petit, t'es moqué d'Elman, là. C'est une question de sécurité, ça c'est quand même un chantier là, et ça en
1: autant.
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0: Bon, vous tombez à l'élogal, nous comptons qu'il y ait des gens qui ont été Nicole Brunet, mais c'est de point de vue, ils ont été les deux galons, ils ont été les deux galons, ils ont été les deux 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
1: Il est ma côte à Nehout, nous ne l'avons pas dit non. T'es bien en dedans.
0: T'es bien de marier ma hamster, mais c'est un peu de qui il s'est rendu. Comme il y a des dents, ou d'années ni rapunta, c'est beau. Ou bon, lui, de mon qui il est gaïro à la lui de l'onde, il y a des hydrotestes. Je suis là, je suis là, je suis là, puis je suis là. C'est un mal d'accord, c'est une fierté, puis je suis là, je suis là, Marielle avait eu des commentaires, puis elle avait remercié, puis que sinon, elle était là, c'est là. Mais nous avons d'autres papiers, nous avons fait Samuel Oni, son étude dans une année pour l'inauguration, le montage de photos. Julia est revenue à Gingis. Marina Anatole de Hatobehin,
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1: Bernard.
0: Il y en a un autre, la semaine culturelle. T'as qu'on a un
1: miam. Miam, né, et si on est au Wesumin, ça, Bernard, m'stemmenoni au Wesumin. Qu'est-ce qu'on est, on sait, on est bien, la question est bonne, une bonne question. Vous savez, man. Moi, c'est vous, Dada.
0: I'm going to send it to the Bernard.

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0: Il y a un autre truc aussi, tu sais, le track avec Judy, il s'appelle Fond de teint, mais je dis nulle part fond de teint sur le track, genre. Mais c'est parce que le refrain original, c'était moi qui le faisais, puis je disais le même line que dans 24 heures, là, tu vois, on voit quand même les sons en dessous du fond de teint, mais je suis comme, hey, je vais juste laisser ça de même, genre, on s'en calisse, là. Genre, ça s'appelle fond de teint, puis j'explique rien, puis ça va être ça.
1: Ah ouais,
0: fuck that. C'est ça.
1: Fond de teint,
0: c'est. Fond de teint,
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1: Top en double, les signes aujourd'hui de Sang, numéro 1, cette semaine en 1994. Ace of Base et Sang of the Time, Harry Styles. Ça a trallé de 30 shows à Madison Square Garden de New York jusqu'au 31 octobre. À part ça, des fois, il court des marathons. Même son 42.5 fait ça en moins de 3 heures, 2 h 59 minutes 13 secondes au marathon de Berlin 2025 à 32 ans. Edna Hill, Harry Styles, Song of the Time et Ace of Base.

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0: C'est le printemps quand tu reviens? Non, c'est rendu l'automne après 235 jours dans l'espace, presque 8 mois dans l'espace à bord de l'ISS. Quatre astronautes, dont la Française Sophie Adenau, de retour les deux pieds sur Terre depuis jeudi passé. Ça a pris 27 heures juste pour le retour. Une femme de 44 ans, ça laisse des traces 235 jours dans l'espace. Apparition de cheveux blancs, baisse de la vue, perte de souplesse. On dit un bon 3 semaines pour le programme de réadaptation et plusieurs mois avec exercices ciblés pour retrouver sa condition physique initiale. Elle était contente de retrouver sa famille, ses amis et surtout manger les galettes bretonnes. Bon retour, Sophie Adenau, après 8 mois dans l'espace. Azizam s'en vient, Ed Sheeran.
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Attention, un jour, hein, c'est Krista Pike, l'Américaine, qui a résisté aux deux injections de sa condamnation. Maintenant, elle se lève.

0: dans un instant. Et Michael Jackson, dans le biopic musical le plus payant de l'histoire du cinéma, on le sait, cette année, plus $1 milliard. Mais qui pourrait faire mieux? Les Beatles, c'est sûr, 4 films. Un pour John, un pour George, un pour Ringo, l'autre pour Paul. 7 avril 2028, et si Paul et Michael dans la même chanson, say, say, say.
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1: Oui, bonsoir et bienvenue sur les ondes de Wendat FM, la radio qui vous fait jouer au bingo. Alors ce soir, on joue sur votre feuille de 9 faces. C'est un tour en continu. Alors tous les jeux se jouent en même temps. On peut remporter soit le 2 lignes, la lettre Y, le tour du free, la lettre C ou encore la carte complète, la carte pleine. On va terminer ça sur les petites feuilles mauves à 2 faces, le jeu du moitié-moitié. Lorsqu'on a un bingo, on appelle rapidement 418-843-3937 et on dit rapidement bingo pour qu'on puisse arrêter le jeu et vérifier votre carte. Le numéro de téléphone pour les informations, 418-843-4116. Alors on débute ça, la soirée de bingo du mardi, Formule Express. Je vous rappelle les jeux sur la carte jaune. 2 lignes, le Y, le tour du free, la lettre C ou encore la carte pleine. On débute avec le premier numéro, N37. N37.

0: Oui, bonsoir.
1: Oui, bonjour. Donc, mon numéro de carte, c'est le F3527.
0: F3527, et vous nous appelez pour quel jeu?
1: Le Y.
0: Le Y. Félicitations, madame, c'est gagnant.

Félicitations à notre première personne gagnante de la lettre Y qui remporte un montant de 400 $. On va toujours poursuivre sur votre carte de couleur jaune. Il vous reste toujours les deux lignes, le tour du fri, la lettre C ou encore la carte pleine à remporter. Prochain numéro, c'est la 22e boule. Au 65, au 65, au 65. Possibilité de bingo.

0: Oui, bonsoir.
1: Bonsoir.
0: Bonsoir. Votre numéro de free, s'il vous plaît.
1: Le F1106.
0: F1106. Et vous nous appelez pour quel jeu?
1: Les deux lignes.
0: Les deux lignes. Félicitations, madame. C'est gagnant. On a une autre carte à

félicitations à notre personne gagnante du Deux Lignes qui remporte un montant de 400 $. On avance tranquillement sur votre carte de couleur jaune. Il vous reste le tour du free, la lettre C ou encore la carte pleine à remporter. Prochain numéro, 23e boule, I-28, I-28, I-28.

0: I-24. I-24.
1: Possibilité de bingo.

0: Oui, bonsoir.
1: Bingo.
0: Bingo. Votre numéro de frise, s'il vous plaît.
1: F4198.
0: F4198. Et vous nous appelez pour quel jeu?
1: Le tour du frise.
0: Le tour du frise. Félicitations, madame. C'est gagnant.

Félicitations à notre personne gagnante du Tour du Free qui remporte un montant de 400 $. On est rendu. Il vous reste le C ou la carte pleine sur votre carte de couleur jaune à remporter. 27e boule la prochaine. N42. N42. N42.

B2. B2. B2. Vous jouez présentement sur votre carte de couleur jaune. Il reste toujours la lettre C et la carte pleine à remporter. On a en même temps une possibilité de bingo.

0: Oui, bonsoir.
1: Oui, bonsoir.
0: Bonsoir. Votre numéro de frais, s'il vous plaît.
1: C'est le F. Ça l'insulte, je vous l'avais dit, mais je m'en souviens plus. F30.
0: Alors, le F3034, et vous nous appelez pour quel jeu?
1: C'est pour le. C'est quoi le jeu, Gaétan? Le jeu?
0: La lettre
1: Le
0: C,
1: C.
0: c'est bien ça.
1: Oui.
0: Félicitations, madame.

Yes! Félicitations à notre personne gagnante de la lettre C qui remporte un montant de 400 $. Il reste la carte pleine à remporter sur votre carte de couleur jaune. Prochain numéro, c'est la 42e boule. On poursuit N32. Vous avez jusqu'à la 49e boule pour remporter le cumulatif de 8 496 $.

Au 69. Au 69. Au 69. Possibilité de bingo.

0: Oui, bonsoir.
1: Bonsoir. Bingo.
0: Votre numéro de frise, s'il vous plaît.
1: Oui, c'est le F4662.
0: F4662. Félicitations, madame. C'est gagnant pour la carte pleine.

Félicitations à notre personne gagnante, carte pleine, un montant de 1 500 $ remporté. On poursuit sur vos petites feuilles mauves à deux faces, le jeu du moitié-moitié, trois lignes horizontales, verticales ou diagonales pour 982 $ ce soir. On joue avec la boule frimée. Alors, tous les neuf sont nommés, soit le B9, I19, I29, N39, G49, G59 et le O69. B9, I19, I29, M39, G49, G59 et O69. On vous laisse le temps d'étaper les numéros qui se terminent par le 9. Et on sera de retour pour terminer tout ça ensemble.